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que auditrice radio mais comment situation temps présentée dans Caraïbes Black sur Atlantique là pour aujourd'hui samedi qui c'est 26 septembre 2026. Nous gagnons conditions météorologiques là qui les même a impacté presque tout pays a département qui va recevoir activité la pluie en fin après-midi à Kasoya, c'est à l'ouest, Grand-Est, sud-est, centre, la Tibonite, nord, nord-est, pour Port-au-Prince, à zone qui entoure nous, et Port-au-Prince là dans tout, pour la mer, c'est prudence, côte nord, golfe Lagonave, à côte sud, soleil a levé à 6h39 et l'approche à 6h40 pour le jeu d'un matin à 6h40 minutes. Température, il y a plus de col entre 33 et 37 degrés Celsius en moyenne. Il a tombé dans la nuit là entre 20 à 24 degrés Celsius en moyenne. Par rapport avec l'information, nous devons connaître la tempête tropicale Gonzalo, il est passé tout près nord-est, archipel Cap Vert, il retrouvait la direction sud-sud-est sale. 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

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C'est juste une information nous devons connaître. 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

Son las 18 horas, 40 minutos.

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